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tous. Au Ghana, le Parlement a adopté une loi anti-LGBT+. Elle doit désormais être ratifiée par le président John Mahama. Il s'agit d'une des lois les plus répressives d'Afrique sur les droits sexuels. Elle prévoit jusqu'à 3 ans d'emprisonnement pour une personne ayant eu des relations homosexuelles et une peine de 3 à 5 ans pour avoir fait la promotion, le parrainage ou le soutien intentionnel d'activités LGBT+, selon les termes du texte. Alors que ce week-end, de nombreuses villes françaises vont célébrer la Pride, cette marche des fiertés destinée à revendiquer la liberté et l'égalité de traitement en fonction de son orientation et de son identité sexuelle. Ce samedi, Bordeaux, Laval, Lille, Orléans ou encore Narbonne feront flotter le drapeau arc-en-ciel dans les rues. Les températures devraient baisser légèrement ces prochains jours selon Météo France. Ce samedi, 10 départements sont toujours en vigilance orange pour canicule, les mêmes qu'hier, du Maine-et-Loire à la Gironde en passant par Paris. Mais la Loire-Atlantique va repasser en jaune alors que plus de la moitié de la France a connu au moins un record mensuel de chaleur en ce mois de mai. Le rappeur Moa La Squale sera jugé le 7 août prochain. Il est accusé d'avoir commis des violences volontaires sur deux femmes en récidive légale. Dans l'attente du jugement, il est placé en détention provisoire. Aurons-nous une pénurie de pétrole cet été? C'est l'alerte lancée par plusieurs organisations internationales. Le FMI, la Banque mondiale, l'Agence internationale de l'énergie et l'Organisation mondiale du commerce qui craignent que les stocks mondiaux de pétrole ne suffisent pas du fait de la perte majeure de livraison passant par le détroit d'Ormuz. 15 enfants tués au Liban en une semaine et 62 autres blessés, ce sont les chiffres de l'UNICEF. Israël qui poursuit ses frappes sur le territoire libanais malgré le cessez-le-feu. Et puis du nouveau concernant les JO d'hiver 2030. Les épreuves de glace devraient avoir lieu à Lyon et non pas à Nice comme prévu initialement. Le maire Éric Ciotti s'était opposé à l'installation d'une patinoire dans le stade de l'OGC Nice. Bon début de journée à tous.

à tous. Les deux enfants abandonnés au bord d'une route au Portugal ont été rapatriés en France ce vendredi soir. Les autorités françaises ont décidé de confier provisoirement les deux frères de 4 et 5 ans aux services sociaux de Colmar, là où ils habitaient avant. Pour rappel, leur père n'a plus leur garde depuis son divorce et la mère, elle, a été mise en examen pour mise en danger ou abandon, tout comme son compagnon, complice dans cette affaire, qui est également accusé de coups et blessures aggravés. À l'Assemblée nationale, les députés ont approuvé à l'unanimité un article pour renforcer la qualité de l'alimentation dans la restauration collective publique. Un texte étudié dans le cadre de la première lecture du projet de loi d'urgence agricole. Le gouvernement prévoyait d'interdire l'achat de produits hors Union européenne, mais la version initiale a été largement amendée et n'autorise désormais que des produits français. Les députés doivent terminer l'examen du texte ce week-end. Drame dans le Val-de-Marne. Une adolescente de 16 ans tuée par un camion ben alors qu'elle roulait en trottinette. Le poids lourd effectuait une manœuvre et la jeune fille roulait sur une piste cyclable. Le conducteur a été placé en garde à vue pour homicide involontaire. Selon le parquet de Créteil, les dépistages d'alcool et de stupéfiants se sont révélés négatifs. C'est une première depuis le début de l'épidémie d'Ebola. L'OMS annonce la guérison d'un patient en République démocratique du Congo. Il a pu quitter l'hôpital. Dans le pays, l'Organisation mondiale de la santé a enregistré 17 décès confirmés et 223 décès suspects liés au virus. Cette souche d'Ebola peut présenter un taux de létalité allant jusqu'à 50%. En sport, Nice se maintient en Ligue 1. Saint-Étienne n'aura pas réussi à rattraper l'OGC qui s'envole 4 buts à 1 dans ce match de barrage retour. Les Verts, eux, joueront donc de nouveau en Ligue 2 la saison prochaine. Et chez les femmes, les Lyonnaises sont titrées championnes de France. Monstrueuses face au Paris FC, elles l'emportent 5-0 et remportent leur 19e titre. Voilà pour l'info. Bon début de journée à tous.

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Bonjour à tous, à la une ce matin, nouveau rebondissement autour de Patrick Bruel, visé par une dizaine de plaintes pour viol et agression sexuelle. Le chanteur renonce à ses dates de l'été. Annonce hier soir de sa société de production qui dit ne pas souhaiter exposer les organisateurs ou le public à un climat de tension. Cela concerne tous ses concerts lors des festivals de l'été jusqu'en septembre, mais aussi ce prévu mi-juin au Cirque d'hiver qui était censé lancer sa tournée. Les dates prévues en octobre et en novembre sont pour le moment maintenues. Un enseignant de maternelle mis en examen pour 4 agressions sexuelles en Bretagne. Plusieurs plaintes ont été déposées en novembre dernier par des parents d'enfants de 4 ans dans une école de Dinard en Ille-et-Vilaine. L'instituteur qui nie les faits a été placé sous contrôle judiciaire. La vague de chaleur précoce qui s'abat depuis une semaine sur la France touche bientôt à sa fin. L'épisode doit se terminer demain selon Météo France. 10 départements sont maintenus en alerte orange pour ce samedi, notamment dans l'Ouest ainsi qu'à Paris. Plus de la moitié de la France a enregistré au moins un record mensuel de chaleur ces derniers jours avec des températures de 10 à 15 degrés au-dessus des normales de saison. Dans l'actualité également à l'étranger, Donald Trump ne signera un accord avec l'Iran que si ses lignes rouges sont satisfaites. C'est ce qu'a fait savoir la Maison-Blanche à l'issue d'une réunion présentée comme décisive hier par le président américain et qui n'a débouché pour l'instant sur aucune annonce. Il avait affirmé un peu plus tôt qu'il était sur le point de prendre une décision finale sur un possible accord avec Téhéran. On passe au foot. Nice arrache son maintien dans l'élite. Les Aiglons ont battu Saint-Etienne 4-1 hier soir lors du barrage retour Ligue 1 Ligue 2. En foot féminin, l'OL Lyon a écrasé le Paris FC 4-0 en finale. Les Lyonnaises sont sacrées championnes de France pour la 19e fois. Et puis les joueurs du PSG, eux, visent une deuxième étoile sur leur maillot. La finale de la Ligue des Champions contre Arsenal, c'est ce soir à Budapest. Le coup d'envoi de la rencontre sera donné à 18h. Voilà pour l'essentiel. Excellente matinée à tous.

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0: Basque.
1: Bélier, faites du sport, persévérez dans cette voie, ensuite vous ne pourrez plus vous en passer.
2: Taureau, gardez votre sang-froid en famille et ne mettez surtout pas d'huile sur le feu.
3: Gémeaux, vous ne voulez pas faire de concessions, alors évidemment, les mêmes problèmes resurgissent régulièrement avec votre partenaire.
4: Cancer, si vous voulez changer des choses dans votre couple, faites le point ensemble pour trouver des solutions.
5: Lion, vous manquez parfois de tact, mettez de la souplesse dans votre vie.
6: Vierge, à force de prendre des contacts et de multiplier les rendez-vous, vous récolterez les fruits de votre persévérance.
7: Balance, soyez à l'écoute des besoins de vos clients pour y répondre avec rapidité.
8: Scorpion, ne négligez pas votre forme physique, pratiquez régulièrement une activité sportive.
9: Sagittaire, vous voudriez posséder un don d'ubiquité pour tout faire, mais ce n'est pas possible.
10: Capricorne, avis aux célibataires, ne ratez pas le coche de l'amour, acceptez toutes les propositions de sortie.
11: Verseau, vous pourriez bien croiser l'élu de votre cœur au cours d'un déplacement ou d'une soirée entre amis.
12: Poisson, vous traversez une période qui vous ouvre de nouveaux horizons, vous aspirez

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1: Et nous sommes le 30 mai aujourd'hui, nous fêtons les Ferdinand. Et en ce 30 mai, je pourrais vous parler de François-Marie Arouet, dit Voltaire, qui meurt à Paris à l'âge de 84 ans, en 1778, ou de la naissance d'Arte en 1992. J'aurais aussi pu vous parler des corps de 7 moines français tués en Algérie, qui sont retrouvés non loin de leur monastère de Tibérine en 1996. Mais le 30 mai 1943, une chanson résonnait sur Radio Londres, le chant des partisans. André Gillois, alors directeur de Radio Londres, cherche un indicatif pour lancer les émissions. Il confie la mission à la guitariste Anna Marley. Le texte est confié à Maurice Druon et à son oncle Joseph Kessel. Les deux hommes s'allient à la chanteuse Germaine Sablon et la chanson naît en quelques heures. Elle est enregistrée le lendemain. Larguée par la Royal Air France sur la France occupée, les paroles sont publiées dans les cahiers de la Libération du 24 septembre 1943. Le chant de la Libération devient rapidement celui des partisans ainsi qu'un signal de reconnaissance dans les maquis. Il se répand en France, mais aussi partout où des hommes luttent pour leur liberté. Depuis, le chant des partisans résonne dans chaque pays où la révolte gronde. Il a été chanté notamment par Joséphine Baker, Benjamin Biolay, les chœurs de l'Armée Rouge, Johnny Hallyday ou encore Camélia Jordana. La citation du jour est signée de Joseph Kessel et de Maurice Druon, premier couplet du chant des partisans. « Ami, entends-tu le vol noir des corbeaux sur nos plaines ? Ami, entends-tu ces cris sourds du pays qu'on enchaîne ? Ohé, partisans, ouvriers et paysans, c'est l'alarme. Ce soir, l'ennemi connaîtra le prix du sang et des larmes. »
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Bonjour à tous. La chaleur continue de reculer en France. Seuls 4 départements de la région parisienne sont maintenus ce samedi en alerte orange canicule. Vigilance levée dans l'ouest après une semaine exceptionnelle où la moitié du pays a connu au moins un record de température mensuelle. La pression était devenue trop grande. Patrick Bruel annule tous ses concerts de l'été. Visé par plusieurs plaintes pour violences sexuelles, l'artiste renonce à ses dates jusqu'en septembre. Une décision dans un souci d'apaisement selon sa société de production, qui assure ne pas vouloir exposer les organisateurs ou le public à un climat de tension alors que plusieurs festivals ont rapporté subir des pressions d'après le communiqué de l'artiste. Donald Trump ne signera un accord avec l'Iran que si ses lignes rouges sont satisfaites. C'est ce que fait savoir la Maison-Blanche à l'issue d'une réunion présentée comme décisive hier par le président américain qui n'a débouché pour l'instant sur aucune annonce. Il avait affirmé un peu plus tôt qu'il était sur le point de prendre une décision finale sur un possible accord avec Téhéran. Le RN serait largement en tête de l'élection présidentielle si le vote avait lieu ce dimanche. Résultat d'un nouveau sondage IFOP fiducial pour LCI et Le Figaro. Dans une configuration où Édouard Philippe se présente sans la concurrence de Gabriel Attal, son score atteint entre 18 et 22%. Sans le maire du Havre, le patron de Renaissance lui se situe entre 16 et 18,5% mais tombe à 9% si les deux anciens premiers ministres maintiennent leur candidature. À gauche, Jean-Luc Mélenchon progresse entre 12,5 et 15%. 22 000 policiers et gendarmes mobilisés partout en France ce soir pour la finale de la Ligue des Champions, en dispositif de sécurité XXL, un an après les débordements en marge des célébrations du titre du club parisien. PSG Arsenal, coup d'envoi à 18h à Budapest. Et puis en tennis, nouveau coup de tonnerre à Roland-Garros. Novak Djokovic prend la porte au troisième tour, éliminé par le Brésilien João Fonseca. Les deux derniers Français encore en lice jouent ce samedi. Moïse Kouamé contre le Chilien Alejandro Tabilo et Diane Paris face à l'Américaine Anna Anisimova. Excellente matinée à tous.

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0: Goethe Maurier Bissam, bonne journée, bonjour tout le monde.
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2: Le sujet du jour concerne la vie en société. Au théâtre, quand ça chauffe au poulailler, le four n'est pas loin. De nos jours, un être serein peut passer pour un drôle d'oiseau. Une surprise partie, et pourtant, on l'a faite. Il est difficile d'être juge et parti, car si on est parti, on n'est plus juge. La politique est un théâtre où les grosses légumes ne jouent pas côté jardin. Il suffit qu'un cordonnier ressemelle vos chaussures pour qu'il soit à l'honneur. La légèreté de l'être dépend de son enveloppe.
1: Et de Guy Berthaud, son mouchoir était tellement sec qu'il s'était mis à pleurer. À la source, l'eau est claire. Et en welsh, on va dire
2: « D'où est-ce que vint la eau, à la toujours quier ?»
1: Aujourd'hui, 30 mai, bonne fête au Ferdinand.
0: Guterdain, là. Bonne journée et nat fou.
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0: Bonjour, bonjour à tous. Pas de concert pour Patrick Bruel jusqu'à l'automne. Visé par plusieurs enquêtes pour viol et agression sexuelle, le chanteur renonce à sa tournée des festivals cet été. Annonce de sa société de production qui évoque une décision dans un souci d'apaisement, Adam Ferronnier.
1: Oui, Patrick Bruel dit ne pas vouloir exposer les organisateurs ou le public à un climat de tension, alors que, selon le communiqué, plusieurs festivals ont rapporté subir des pressions. Sa tournée devait débuter à Paris dans 2 semaines avec 3 concerts au Cirque d'hiver. Ils sont eux aussi annulés. Il n'est pas question pour le moment d'une annulation totale de la tournée. Aucune mention des dates d'octobre et de novembre n'est faite dans le texte qui souligne que Patrick Bruel est libre d'exercer son métier et que le public est aussi libre de se rendre ou non à ses concerts. L'artiste avait déjà annoncé hier se mettre en retrait des Enfoirés, cette fois-ci pour ne pas mettre dans l'embarras l'association des Restos du Cœur.
0: En début de semaine, c'est un festival suisse à Fribourg qui a écarté Patrick Bruel de sa programmation. 3 dates ont également été annulées au Québec. Dans l'actualité également, Donald Trump ne signera un accord avec l'Iran que si ses lignes rouges sont satisfaites. C'est ce que fait savoir la Maison-Blanche à l'issue d'une réunion présentée comme décisive hier par le président américain et qui n'a débouché pour l'instant sur aucune annonce. Les 2 enfants abandonnés au Portugal sont rentrés en France. Ils ont été provisoirement confiés aux services sociaux de Colmar, tandis que leur mère reste détenue dans le pays. Elle avait été arrêtée 2 jours plus tard avec son compagnon, lui aussi incarcéré. 22 000 policiers et gendarmes mobilisés en France ce soir, dont 8 000 à Paris. Un dispositif XXL pour prévenir tout débordement en marge de la finale de la Ligue des Champions entre le PSG et Arsenal. La rencontre débute à 18h à Budapest. Le foot, c'est aussi la victoire de Nice 4-1 hier soir face à Saint-Étienne, les Aiglons qui arrachent leur maintien en Ligue 1. Et puis plus que 4 départements en alerte orange canicule, la vigilance est levée dans l'ouest. Elle ne concerne désormais plus que Paris et sa petite couronne. Excellente matinée à tous.

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0: Goethe Maurier Bissam. Bonne journée. Bonjour tout le monde.
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2: Le sujet du jour concerne la vie en société. Au théâtre, quand ça chauffe au poulailler, le four n'est pas loin. De nos jours, un être serein peut passer pour un drôle d'oiseau. Une surprise partie, et pourtant, on l'a faite. Il est difficile d'être juge et parti, car si on est parti, on n'est plus juge. La politique est un théâtre où les grosses légumes ne jouent pas côté jardin. Il suffit qu'un cordonnier ressemelle vos chaussures pour qu'il soit à l'honneur. La légèreté de l'être dépend de son enveloppe.
1: Et de Guy Berthaud, son mouchoir était tellement sec qu'il s'était mis à pleurer.
3: An de Quall, ich was hall.
1: À la source, l'eau est claire. Et en welsh, on va dire
2: « D'où est-ce que vint la eau, à la toujours quière ?»
1: Aujourd'hui, 30 mai, bonne fête au Ferdinand.
0: Gütterdein, alle. Bonne journée et naht fou.
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Bonjour à vous toutes et à vous tous, chers auditeurs, auditrices, vous qui venez de prendre la fréquence, le 103.5, votre radio de la Vallée de la Bruche, ou le 93.6 dans les hauteurs de Salles et du côté des Vosges. Donc, bienvenue à vous, donc ce samedi matin 30 mai, bon anniversaire à vous qui êtes nés à 30 mai, et bonne fête à tous les Ferdinands à l'écoute sur les ondes de RCB ce matin, en compagnie de votre animateur, bien sûr, Claudie, pour l'émission de Guinguette, Musette et Variété. Et je rappelle, en remplaçant bien sûr notre ami Kiki, qui sera peut-être bientôt de nouveau parmi nous. Voilà, donc nous voici donc samedi aujourd'hui. Donc 30 mai, bien sûr, bon réveil à vous toutes et à vous tous, vous qui venez seulement de vous réveiller. Donc cette belle matinée s'annonce bien avec le soleil, avec des bonnes températures. En plus de ça, nous allons atteindre aujourd'hui les 30 degrés. C'est vraiment un régal. Et bien sûr, vous allez pouvoir profiter d'aller vous balader, que ce soit en vélo ou à pied, faire des belles petites randonnées, c'est toujours agréable. 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Et je tenais aussi, donc, encore une fois, pour vous dire, les amis, ben, c'est vrai, c'est une belle, ça va être une très belle journée pour demain hein, qui s'annonce, hein, pour la fête des mamans, car je pense que nous allons avoir encore du beau temps. Eh bien, pourquoi pas? On pourrait aller faire un petit tour du côté de la météo, n'est-ce pas? Alors, pour aujourd'hui, eh bien, écoutez, aujourd'hui, nous allons atteindre les 30 degrés. Ce matin, quand nous sommes réveillés, nous avions déjà 16. Et pour demain, vous aurez du nuage et soleil, avec quelques petites averses. Et le matin, vous aurez 12 degrés, avec une température de 25 degrés.
nous allons de faire une petite chute. Et le lundi, ce sera donc 10 degrés le matin et 23 l'après-midi, également avec nuages et pluie dans la journée. Et pour mardi 2 juin, vous aurez des orages qui vont s'éclater dans nos montagnes, avec 12 degrés et 23 degrés. Voilà. Et bien le reste, on verra bien qu'est-ce qui se passera. Eh oui. 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Voilà. 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Voilà, donc toutes les publicités sont faites pour ce matin. Donc nous n'avons pas les permanences médicales, malheureusement, désolé. Mais bon, j'espère que vous n'en aurez pas besoin. Alors aujourd'hui, ce matin, le thème que nous avons choisi... Et oui, c'est tout simplement pour la fête des mamans. Et oui, comme c'est demain, donc voici donc le thème d'aujourd'hui. Le thème d'aujourd'hui, les mamans sont à l'honneur. Ce dimanche 31 mai, on fête celles sans qui nous ne serions pas de ce monde. Quoi de plus beau qu'une déclaration en musique réunissant des titres connus? Quel amour plus grand que celui d'une maman. Elle accepte de ressembler à une baleine en nous portant pendant 9 mois. De ressembler à un zombie en écoutant ses nuits pour nous nourrir. Pour devenir notre bouclier en nous protégeant toute notre vie. Oui, mais l'amour qu'elle nous donne autour d'elle font d'elle des super mamans. Et voilà, donc le thème de ce matin. Et vous aurez plusieurs chansons ce matin pendant une petite demi-heure sur les chansons donc des mamans. Voilà. Chers auditeurs, auditrices, je vous souhaite encore à vous toutes et à vous tous une très belle matinée. Et bonne écoute sur les ondes d'RCB. Et profitez de ce bel instant de musique en l'honneur des mamans pour demain.

0: m'asseoir? Dans la cuisine, je préparais le dîner. Quand mon petit garçon est entré. Il m'a tendu une feuille de papier griffonnée. J'essuyais mes mains sur mon tablier, je l'ai lu. Et voilà ce qu'elle disait.
1: Pour avoir vu mon lit toute la semaine, 3 francs. 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Pour avoir arrosé les fleurs sur le balcon, 25 centimes. Total, 9 francs et 85 centimes.
0: Je l'ai regardé. Il s'est tortillé en mâchant son crayon. Et une foule de souvenirs sont revenus à ma mémoire. Alors j'ai pris le papier. Je l'ai retourné. Et voilà ce que j'ai écrit.

0: Quand il a eu fini de lire, il avait un gros chagrin dans les yeux. Il a levé la tête et a dit:
1: Maman, je t'aime très beaucoup.
0: Alors il a retourné la feuille et en grosses, grosses lettres a marqué:

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Et voici donc, chers auditeurs et auditrices, le dernier morceau pour le thème du jour pour la fête des mamans. Donc, c'est tout simplement « Bonne fête, maman ». Donc, voilà, ce sera pour toutes les mamans qui sont à l'écoute sur les ondes d'RCB. Et bien sûr, les amis, profitez bien de votre maman.

Voilà, chers auditeurs, auditrices, voilà, le thème de ce matin est terminé. 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Le pôle santé de Schirmeck est le 03 88 47 57 87. Et les urgences, c'est le 15. J'espère que vous n'aurez pas besoin de tout ça, que vous allez profiter de ce beau soleil. 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Et maintenant, place aux dédicaces au bout du fil. Et c'est de la part, bien sûr, de Kiki et de Patrick pour Martine et Francis de Colroy-Lagrande en leur souhaitant un très bon week-end avec de gros bisous.

Et voilà donc, chers auditeurs, voici déjà 10h10 à notre pendule de RCB, que le temps passe vite. Et je vous rappelle que nous avons des jeux ce matin. Et oui, chers auditeurs, auditrices, c'est le Coin Fleuri qui nous offre des jeux pour ce matin. Et oui, donc, pour la fête des mamans. Alors, je vais vous poser une question. Et si vous répondez à cette question, eh bien, vous partirez avec une belle petite composition. Alors donc, quels sont les cadeaux les plus offerts pour la fête des mères? Je répète ma question. Quels sont les cadeaux les plus offerts pour la fête des mères? Voilà, et nous partons avec les oiseaux de Thaïlande de Ringo. Et c'est demandé de Justine de Raon-l'Étape pour Franck, Sylvie, Kiki et moi-même en nous souhaitant un très bon week-end. Merci à vous, les Vosges. Allez, belle soirée, belle journée, pardon.

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partons avec, pour toutes les mamans de Franck Michael, pour toutes les, de la part de, nous écoutons Franck Michael pour toutes les mamans. C'est de la part de Kiki pour toutes les mamans qui sont à l'écoute en leur souhaitant une belle fête des mères. Et un petit rappel, l'auditrice qui m'a appelé tout à l'heure pour le jeu, qu'elle me rappelle tout de suite, s'il vous plaît. Merci.

Très jolie chanson que nous venons d'écouter. Voici déjà 10h20 à notre pendule d'RCB. Et oui, voici donc la prochaine dédicace qui arrive de suite avec Denis Simon qui va vous interpréter « Ton étoile, c'est l'amour ». C'est notre ami Jojo de Schirmeck qui le demande pour sa petite étoile et bien sûr pour la famille en Moselle. Et elle n'oublie pas les voisins qui sont à l'écoute. Et elle n'oubliera pas Mado, Robert, Kiki et notre gentil animateur de ce matin. Merci ma Jojo, mais c'est avec grand plaisir que je suis venu ce matin. Je ne voulais pas louper ce bon moment avec vous. Voici donc Denis Simon.

Et nous voici partis avec Patrick Fiori, avec un air de famille. Et c'est de la part de Christiane de Salles, rue des Vosges, pour toute la famille, en nous souhaitant une très belle journée et un bon week-end. Merci Christiane, et très belle journée à toi. Et tu as vraiment choisi ce joli morceau avec Patrick Fiori, un air de famille.

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1: Eh oui, dis-moi, grande sœur, hein, on a bien un air de famille, hein, voilà. Allez, on écoute maintenant Denis Simon avec « Elle est tout ce que j'aime » et ça, c'est de la part de son fils pour sa maman.

Et nous voici partis avec Gigi Lionel avec la danse des petits chats. Et la danse des petits chats, c'est tout spécialement pour ma petite Luna. Et oui, que je vais retrouver tout à l'heure. Alors, ma petite Loulou, papy te fait de gros bisous. Et je te dis à tout à l'heure. Et ce sera également pour mon petit Sacha également, en lui souhaitant une belle matinée. Gros bisous, mon petit cœur.

Voilà, nous partons avec l'orchestre Jean-Georges avec Bonne fête maman. Et Bonne fête maman, c'est tout simplement de la part de Luna de Pousset pour sa maman, avec de gros bisous, avec un jour d'avance, en lui souhaitant une bonne fête. Et Luna transmet ce joli message: maman, tu es la plus belle maman du monde. Voilà, le message est envoyé. Et c'est de la part de Sacha pour sa maman également, qui lui souhaite une belle fête des mamans pour demain. Et Sacha lui transmet ce joli message également, qu'il adore sa maman et lui souhaite encore une bonne fête pour demain. Et maman est la plus belle du monde.

Voici 10h40 à la pendule d'RCB, chers auditeurs, auditrices, en compagnie de votre animateur Claudie pour Musette, Guinguette et Variété, en remplaçant bien sûr notre ami Kiki. Et oui, car c'est pas mon émission, hein, c'est l'émission de Kiki, mais je la remplace pour le moment. Mais sachez une chose, qu'elle reviendra bientôt. Allez, je sais que vous pensez très fort à elle. Et Kiki, si tu es à l'écoute, eh bien écoute, encore ce matin, on m'a dit comme ça, vivement qu'elle revienne notre Kiki du samedi matin. J'ai dit oui, c'est vrai, on l'attend, tout simplement. Alors Kiki, prends bien soin de toi et reviens vite parmi nous sur les ondes de RCB. Et bien sûr, c'est de la part de tous les auditeurs qui pensent fort à toi. Voilà, donc nous allons partir avec Peter et Sloan, donc « Besoin de rien, envie de toi ». C'est Jean-Marie qui le demande pour Daniel, et auditeur et l'animateur de ce matin. Merci Jean-Marie, très belle journée à vous et je vous souhaite un très bon week-end.

voilà parti avec Heureusement il y a la radio. Et oui, heureusement il y a la radio. Mais je suis d'accord avec vous, heureusement qu'il y a la radio sur les ondes d'RCB. Et c'est demandé, bien sûr, des Vosges cette fois-ci. De Colroy-la-Grande, c'est Martine et Francis qui le demandent tout simplement pour leurs amis France, Kiki et Patrick. Et bien sûr, un grand merci pour la dédicace de tout à l'heure.

Et nous voilà partis avec début de soirée, nuit de folie. Et c'est tout spécialement pour notre amie Yvette de Salles. Et bien sûr, notre amie Anne-Marie et Serge, en leur souhaitant une très belle journée. Et bien sûr, mesdames, bonne fête des mères pour demain. Et je vous rappelle, chers auditeurs, auditrices, il vous reste encore une place pour gagner. Donc, pour la fête des mamans, donc, c'est par le coin Fleury. Donc, Isabelle et Marie et Bruno qui nous ont offert de belles petites compositions. Alors, dites-moi, quelles fleurs offrons-nous à la fête des mamans ?

Et nous voici partis avec Kenji Jira, Les yeux de la maman. C'est demandé de Mireille pour sa sœur Jojo, Timéo, Laetitia, Jean, Mado, Robert, Kiki et l'animateur de ce matin et l'équipe d'RCB. Et une pensée.

Et nous allons partir avec Patricia Lavilla, une petite place dans ton cœur. Et ça, c'est tout spécialement pour Josette, en la remerciant de sa gentillesse et en lui souhaitant encore une très belle journée et un beau week-end. Et bien sûr, félicitations à vous, Josette, d'avoir gagné.

Et nous poursuivons avec Mélanie Hush, Aitmat et ses demandés de Coco, Catherine et Rosie pour l'animateur du jour. Merci à vous et gros bisous les filles. Et passez un très bon week-end surtout.

enchaîne avec les Sweet People avec Maria Dolores. Et cette fois-ci, c'est de Martine de Colroy-Lagrande pour sa maman, en lui souhaitant une belle fête qui est en maison de retraite. Et oui, Martine, elle n'oublie pas sa maman. Elle lui souhaite une bonne fête des mamans pour demain avec de gros bisous.

n'en a pas tous les jours, 20 ans. Et cette fois-ci, c'est de la part de Pierrette pour tous les auditeurs et auditrices. Et surtout, Pierrette, n'oublie pas notre animateur du samedi matin. Merci Pierrette et très belle journée à vous. Et bon dimanche.

nous voilà partis avec les moulins de Mykonos. Et les moulins de Mykonos, c'est tout spécialement pour Christiane Huchet à Salles et Harald en leur souhaitant une très belle journée.

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Et cette fois-ci, nous poursuivons avec l'orchestre Melodias, le temps d'abord. Et c'est demandé de Christelle et René pour toute l'équipe d'RCB. Merci et bon week-end.

Et nous poursuivons avec Louane Maman. Et ça, c'est de la part de Christiane. Pour tous les Salois à l'écoute et sans oublier l'animateur. Et gros bisous au petit Sacha. Merci Christiane pour le petit Sacha.

Et nous voici partis avec cette jolie marche, je crois. Non, c'est un passo doble, une fille d'Alsace. C'est de la part de Christelle pour sa maman et toute l'équipe d'RCB. Merci Christelle et belle journée.

Et nous voici partis avec Robin Léon. 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Et bien sûr, ce joli morceau, c'est tout spécialement ben, pour vous toutes et vous tous, en vous souhaitant une belle matinée.

Eh ben dis donc, ça met de l'ambiance tout ça. Et voilà. Et maintenant, nous partons avec une jolie valse. Et cette jolie valse, elle est tout spécialement pour Odette. On lui souhaite une très belle journée. Et ça, c'est de la part de Kiki et de moi-même.

Et nous poursuivons avec Michael Eck, la Montanara. C'est pour le bon plaisir de Pierrette. Et Pierrette le dédicace à tous les auditeurs et auditrices. Et un grand merci à l'animateur de ce matin. Merci Pierrette et très belle journée à vous. Et on pense bien fort à vous.

la partie avec C'est dans les chansons, et c'est de la part de René de la Broque pour tous les gens qu'elle aime, et une bonne fête à toutes les mamans à l'écoute, et sans oublier l'animateur de ce matin. Merci Reine, et très bon week-end, et bonne fête des mamans pour demain Reine.

Et ce matin, nous allons faire un petit coucou à la Suisse. Nous allons chez Martin à Châtel-Saint-Denis en lui souhaitant une très belle journée et un bon week-end. Et c'est également pour Catherine, Rosie, Coco et toute la famille donc en Suisse en leur souhaitant un très bon week-end. Et bien sûr, on se dit à très vite. Et c'est également pour Bernard et son épouse de Stampoumont en leur souhaitant une très belle journée.

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Et voilà, nous allons écouter maintenant donc un joli medley, et c'est tout spécialement pour Momo de Saint-Blaise en lui souhaitant un très bon week-end. Et bien sûr, Momo, j'espère que ça va te rappeler des bons petits souvenirs tout ça. Et c'est également pour Anne-Marie et Serge en leur souhaitant aussi une belle journée.

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Voilà, la dernière dédicace de ce matin pour toutes les mamans. Eh bien, ce sera tout spécialement pour toutes les mamans qui sont à l'écoute encore aux heures-ci, en train de préparer le repas de midi, en leur souhaitant une bonne fête des mamans pour demain dimanche.

0: Merci, merci.
1: Voilà, l'émission de Gaguette est terminée pour ce matin, chers auditeurs, auditrices. Et je vous rappelle encore une fois de plus que le coin fleuri est ouvert aujourd'hui, donc jusqu'à 19h non-stop. Donc si vous voulez chercher des fleurs pour la fête des mamans, vous pouvez même aller à midi, ils sont ouverts. Et demain matin, ils seront ouverts de 7h à 12h. Voilà, donc mon émission donc, prend fin. Donc j'espère que vous avez passé une belle matinée avec moi et je tiens encore à vous dire un grand merci à vous toutes et à vous tous et je félicite toutes ces personnes qui ont gagné donc cette jolie petite composition du coin fleuri et vendredi prochain eh bien, on se retrouvera sur les ondes de RCB. Mais par contre après-midi à 15h vous retrouvez votre ami Thierry pour l'émission Walkman Famille années 80. 90, 2000, et puis voilà. Et demain matin, vous retrouverez Mado à partir de 9h pour son émission Folklore et Musette. Voilà. Donc, je vous souhaite à vous toutes et à vous tous encore un bon appétit et passez une belle journée et une bonne fête pour toutes les mamans demain dimanche. C'était votre animateur Claudie pour l'émission Guinguette, Musette et Variété en remplaçant Kiki. Belle journée à vous et à très bientôt. Et je vous envoie 1000 bisous par les ondes de RCB. Prenez bien soin de vous.

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Bonjour à tous, près de 8000 forces de l'ordre mobilisées à Paris, jour de finale de la Ligue des Champions entre le PSG et Arsenal. La capitale se souvient des débordements de l'année dernière après la victoire du club parisien. Les commerçants des Champs-Élysées sont invités à baisser le rideau. Laurent Nunez, ministre de l'Intérieur, appelle à ne tolérer aucune violence. Le match aura lieu à Budapest, coup d'envoi à 18h. C'est son premier meeting en tant que candidat à la présidentielle. Gabriel Attal réunit ses soutiens de son parti Renaissance au parc des expositions à Paris en début d'après-midi. Des avions cloués au sol à Munich, le trafic aérien a été totalement interrompu ce matin. Deux pilotes affirment avoir repéré un drone dans le ciel près des pistes. Les autorités en charge de la sécurité ont ensuite décidé de les fermer, selon le porte-parole de l'aéroport de Munich. Les vols ont pu reprendre en milieu de matinée, aucune menace n'a été détectée. Eux ont passé la nuit dans le train, la mésaventure des passagers des rames Trenitalia en direction de Paris. À cause d'une panne, près de 850 passagers sont restés bloqués en pleine voie entre Lyon et la Côte d'Or la nuit dernière. Une panne due à un problème d'infrastructure selon la compagnie privée de train. Le trafic a été rétabli ce matin. Patrick Bruel annule ses concerts cet été. Le chanteur visé par des plaintes pour violences sexuelles et viols a décidé de ne pas se produire lors des festivals entre juin et septembre. Sa société de production explique ne pas vouloir exposer les organisateurs à un climat de tension. Les trois concerts prévus à Paris au Cirque d'hiver sont aussi annulés. En revanche, sa tournée en octobre reste maintenue. Patrick Bruel a toujours nié les faits reprochés. Il reste innocent. Et puis, soldat de la résistance, écrivain et penseur du siècle, les mots d'Emmanuel Macron pour saluer la mémoire d'Edgar Morin. Le philosophe et sociologue est mort hier à l'âge de 104 ans. Depuis l'annonce de sa disparition, les hommages se succèdent. Il a traversé le siècle en l'éclairant, selon François Hollande. L'UNESCO salue une immense générosité dans un communiqué. Voilà pour l'actu.

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1: Et nous sommes le 30 mai aujourd'hui, nous fêtons les Ferdinands. Et en ce 30 mai, je pourrais vous parler de François-Marie Arouet, dit Voltaire, qui meurt à Paris à l'âge de 84 ans, en 1778, ou de la naissance d'Arte en 1992. J'aurais aussi pu vous parler des corps de 7 moines français tués en Algérie, qui sont retrouvés non loin de leur monastère de Tibérine en 1996. Mais le 30 mai 1943, une chanson résonnait sur Radio Londres, le chant des partisans. André Gillois, alors directeur de Radio Londres, cherche un indicatif pour lancer les émissions. Il confie la mission à la guitariste Anna Marley. Le texte est confié à Maurice Druon et à son oncle Joseph Kessel. Les deux hommes s'allient à la chanteuse Germaine Sablon et la chanson naît en quelques heures. Elle est enregistrée le lendemain. Larguée par la Royal Air France sur la France occupée, les paroles sont publiées dans les cahiers de la Libération du 24 septembre 1943. Le chant de la Libération devient rapidement celui des partisans ainsi qu'un signal de reconnaissance dans les maquis. Il se répand en France, mais aussi partout où des hommes luttent pour leur liberté. Depuis, le chant des partisans résonne dans chaque pays où la révolte gronde. Il a été chanté notamment par Joséphine Baker, Benjamin Biolay, les chœurs de l'Armée Rouge, Johnny Hallyday ou encore Camélia Jordana. La citation du jour est signée de Joseph Kessel et de Maurice Druon, premier couplet du chant des partisans. « Ami, entends-tu le vol noir des corbeaux sur nos plaines ? Ami, entends-tu ces cris sourds du pays qu'on enchaîne ? Ohé, partisans, ouvriers et paysans, c'est l'alarme. Ce soir, l'ennemi connaîtra le prix du sang et des larmes. »

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1: Il est 14h.
2: Bonjour à tous, les hommages fleurissent sur les réseaux sociaux. Après l'annonce du décès d'Edgar Morin, de nombreuses personnalités politiques saluent la mémoire du philosophe et sociologue. Le président Emmanuel Macron évoque sur X un soldat de la résistance, écrivain et penseur du siècle, défenseur de la nature et des peuples, antifasciste, résistant, théoricien de la complexité, selon Jean-Luc Mélenchon. La disparition d'Edgar Morin nous laisse orphelins d'une voix rare, écrit l'ancien Premier ministre Dominique de Villepin. Edgar Morin avait 104 ans. Peut-être le doublé pour le PSG. Les footballeurs parisiens affrontent Arsenal ce soir en finale de la Ligue des Champions à Budapest. Mais à Paris, les autorités craignent des débordements, comme l'an passé. Les Champs-Élysées piétonnisées, des commerces au rideau baissé. Près de 8000 policiers et gendarmes sont mobilisés, 22 000 dans toute la France. Paris qui a battu un nouveau record de température pour un mois de mai la nuit dernière, 21,7 degrés. D'ailleurs, la capitale et sa petite couronne restent en vigilance orange canicule jusqu'à 22h. Après le chaud, vient les orages. Météo France prévoit un risque orageux sur le Poitou et les Pays de la Loire en fin de journée avec de fortes rafales et de la grêle. Au Moyen-Orient, c'est toujours statu quo. Aucun accord signé pour le moment entre l'Iran et les États-Unis. Une situation qui fait craindre une pénurie de pétrole selon le FMI. Le Fonds monétaire international et la Banque mondiale alerte sur des stocks mondiaux qui se réduisent à un rythme record du fait de la perte majeure de livraison passant par le détroit d'Ormuz. A noter qu'en France, l'arrêté qui double l'indemnité carburant pour les grands rouleurs a été publié au Journal officiel ce matin. Cette aide passe de 50 à 100 euros. Vous pouvez en faire la demande sur le site des impôts. L'arrêté entérine aussi les 13 millions d'euros d'aide du gouvernement pour les pêcheurs. Et puis, prenez le temps d'aider la LPO ce week-end. C'est le retour de l'opération Comptage des oiseaux. Pendant une heure, posez-vous dans votre jardin ou dans un parc et envoyez vos observations sur le site oiseauxdesjardins.fr. Sur 10 ans, près de 41% des espèces d'oiseaux sont en déclin. Voilà pour l'actualité. Très bonne journée à tous.

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Bonjour à tous, encore 30 degrés observés à 13h à la Tour Eiffel. Paris et sa petite couronne restent placés en vigilance orange canicule jusqu'à 22h. On attend jusqu'à 35 degrés dans la capitale. Le mercure n'est pas descendu la nuit dernière, 21,7 relevés à la station Paris-Montsouris. Une dégradation orageuse est prévue en fin d'après-midi en Ile-de-France ainsi que sur le Poitou et les frontières du nord de la France. Des vitrines cassées, des abribus détruits et des jets de mortier, le souvenir des violences lors de la finale de la Ligue des Champions l'année dernière est encore présent à Paris. Cette année, le PSG affronte Arsenal à Budapest en finale, mais les autorités ont pris les devants. 8000 forces de l'ordre mobilisées dans la capitale pour contenir de probables débordements. Début du match à 18h. Alors que Nice commémore cette année les 10 ans de l'attentat du 14 juillet sur la promenade des Anglais, Paris décale son feu d'artifice. Le maire de la capitale, Emmanuel Grégoire, annonce avancer d'un jour les festivités au 13 juillet afin de permettre le respect nécessaire pour le temps national de commémoration. Une décision prise en accord avec le président de la République. Éric Ciotti, maire de Nice, salue ce geste de respect sur X. Le 14 juillet 2016, un terroriste avait foncé avec un camion sur les passants sur la promenade des Anglais lors du feu d'artifice faisant 86 morts et 458 blessés. On ne connaît toujours pas la décision de Donald Trump. Le président américain laisse planer le suspense sur une signature ou non d'un accord avec l'Iran. Les États-Unis qui soufflent aussi le chaud et le froid, assurant être tout à fait capables de reprendre la guerre si aucun accord n'est signé. C'est un nouveau record. La France comptait 88 654 détenus dans ses prisons au 1er mai, selon les derniers chiffres du ministère de la Justice. En un an, le nombre de prisonniers a augmenté de près de 6% pour un taux de suroccupation de 140%. Et puis, 100 sites industriels et entreprises vous ouvrent leurs portes ce week-end. Ce sont les journées Choose France jusqu'à demain. Elles ont été lancées par Emmanuel Macron sur le principe des journées du patrimoine. Voilà pour l'actu. Très belle après-midi.

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Il est pile 15h03 en ce samedi après-midi et c'est donc le moment de retrouver Walkman Family, votre rendez-vous hebdomadaire avec tous les meilleurs souvenirs des années 80, 90 et 2000. C'est Thierry au micro pour vous accompagner en direct jusqu'à 18h. Je vous ai également réservé quelques surprises et exclusivités comme le tout dernier single de Mylène Farmer. Et vous allez également pouvoir jouer avec notre partenaire Le Coin Fleuri à Schirmeck pour remporter une magnifique composition florale à l'occasion de la

fête des mères. Le coin fleuri qui vous accueille aujourd'hui en non-stop jusqu'à 19h ainsi que demain dimanche de 8h à midi. Allez, on ne perd pas de temps et on commence tout de suite avec celle qui a fêté ses 81 printemps hier. Voici Catherine Lara sur RCB avec Nuit Magique. Très bon week-end encore à toutes et à tous à l'écoute d'RCB.

Parler tout bas, à l'instant, c'était Alizé qui sera en concert dans le cadre de sa tournée 25 ans déjà. Ne la manquez surtout pas, ce sera le samedi 26 septembre au Palais de la Musique et des Congrès de Strasbourg. Les places sont disponibles même s'il n'en reste plus beaucoup, alors surtout ne tardez pas. Il est 15h passé de 13 minutes, nous passons tout de suite aux permanences médicales dans la vallée. Avec pour contacter le médecin de garde, le téléphone c'est le 03 69 55 33 33. Le pôle santé de Schirmeck, il faut téléphoner au 03 88 47 57 87 et les urgences le 15. Pour connaître les pharmacies de garde ce week-end, il faut que vous rendiez sur le réseau RéseauGarde. Il est accessible par internet sur le www.3237.fr ou alors par téléphone en appelant le 3237 au tarif de 35 centimes d'euros par minute. Préparez votre agenda, on va sortir dans quelques minutes juste après Francis Lalanne, Rock Voisine et un tube de l'année 1997. Il va vous faire plaisir, j'en suis sûr et certain, et en plus il va faire du bien avec le beau temps qu'il y a en ce moment dans la vallée. Elle s'appelle Regina et le titre c'est Day by Day, seulement dans Walkman Family sur RCB, la radio de la vallée.

Rock voisine à l'instant, c'était Darlene sur RCB dans Walkman Family. 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

pour vous procurer vos places, ou alors vous pouvez également vous rendre dans tous les points de vente habituels. Nous, on y sera pour faire la fête, alors au plaisir de vous y croiser peut-être et de chanter ensemble le tout dernier single du groupe Master Boy. Nos voisins allemands qui ont cartonné dans les années 90 partout dans le monde sont en effet de retour aujourd'hui avec Are You Ready ? On l'écoute en exclusivité sur RCB, pas de souci, nous sommes prêts, j'espère que vous aussi.

Magnifique chanson des Pretenders à l'instant, c'était I'll Stand By You sur RCB et juste avant Carlos avec Tout Nu et Tout Bronzé. Il est 15h passé de 37 minutes et c'est le moment de retrouver le classement des singles les plus vendus depuis 50 ans. Tous les samedis, nous remontons ce classement et aujourd'hui, nous atterrissons à la position numéro 303 avec une artiste française qui a remporté l'Eurovision, mais pas pour notre pays. Elle a en effet représenté le Luxembourg et elle a remporté le concours 1983 avec Si la vie est cadeau. Il s'agit de Corinne Hermès que l'on écoute tout de suite dans Walkman Family avec ce single écoulé à 595 000 exemplaires.

On continue la remontée de ce classement en retournant 4 années en arrière en 1979 avec un groupe et une chanson mythique. Je veux parler de Kiss, I Was Made For Loving You. C'est classé numéro 302 de ce titre, de ce podium, pardon, avec un 45 tours qui s'est écoulé à 595 400 exemplaires.

On termine cette révélation des singles les plus vendus depuis 50 ans avec la décennie 2000 et plus précisément l'année 2002. C'est un magnifique duo qui débarque sur les ondes et pas forcément attendu, ça a quand même fait un énorme tube. Renaud Axelrad nous chante Manhattan Kaboul, un CD de titre qui s'est écoulé à 596 300 exemplaires

Et voilà pour ces trois titres de la semaine pour avancer dans la révélation du classement des singles les plus vendus depuis 50 ans. La suite du classement à partir de la position 300, ce sera samedi prochain dans Walkman Family. Et tout de suite, nous allons continuer en musique avec le groupe Image, ce sera quand la musique tourne. Et également une belle chanson pour la fête des mères avec Louane, la toute nouvelle version de Maman présentée à l'Eurovision l'an dernier. Et tout de suite, un boys band des années 90, retour plus précisément en 1999 avec les Backstreet Boys. On écoute I Want It That Way, c'est Thierry en direct jusqu'à 18h sur RCB.

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1: Louane à l'instant, c'était maman sur RCB dans Walk My Family. Et n'oubliez pas justement, ce sera demain la fête des mères avec dans quelques minutes votre composition florale à gagner dans Walk My Family. Alors surtout, restez bien à l'écoute. Ce sera dans la deuxième heure qui commence tout de suite avec Ophélie Winter et Blue Curtain Falls.

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Ophélie Winter, à l'instant, c'était « Dieu m'a donné la foi » sur RCB dans Walkman Family. Il est 16h passé de 10 minutes et c'est le moment de découvrir une nouvelle chanson originale. Et aujourd'hui, direction l'année 1974 avec une chanson écrite et interprétée par Stevie Wonder. « As » apparaît sur le cinquième album de l'artiste, un titre qui se classe à la 36e position du Billboard Hot 100, le célèbre classement hebdomadaire des 100 chansons les plus populaires aux États-Unis. Et figurez-vous que la chanson retrouve le succès 25 ans plus tard et devient populaire dans le monde entier grâce à sa reprise par George Michael et Mary J. Blige. On écoute ces deux versions dans Walkman Family sur RCB.

As à l'instant, c'était la version originale de Stevie Wonder et juste avant, la reprise par George Michael et Mary J. Blige. La chanson originale qui sera de retour, bien entendu, samedi prochain, un petit peu après 16h, dans Walkman Family. Nous allons continuer à parler festival dans quelques minutes. Il se sera après Dr Alban, Christophe Maé et Autant en emporte le vent. Et comme promis, je vais maintenant vous proposer de jouer avec moi pour remporter une composition florale à l'occasion de la fête des mères qui sera demain. Pour cela, c'est très simple, il vous suffit de bien écouter et surtout bien répondre à la question suivante. En quelle année la fête des mères devient-elle officielle en France en prenant cette dénomination ? J'ai trois propositions pour vous, 1930, 1950 ou 1970. Et pour vous aider un petit peu plus, voici un petit extrait sonore.

Voilà donc pour l'extrait. Alors, en quelle année la fête des mères devient-elle officielle en France en prenant cette dénomination ? 1930, 1950 ou 1970 ? Si vous avez la bonne réponse, appelez-moi tout de suite au standard de la radio. C'est le 03 88 97 89 39. Je répète, 03 88 97 89 39. À gagner une composition florale pour la fête des mères offerte par le Coin Fleury. Je vous attends tout de suite au standard et comme promis, on enchaîne donc avec Autant on emporte le vent, c'est tous les hommes sur RCB dans Wacom Family.

dingue dingue dingue à l'instant, c'était Christophe Maé qui sera ce soir l'un des invités de la finale de The Voice sur TF1. Son dernier album Fête foraine est disponible partout et bonne nouvelle, la tournée commence bientôt. Rendez-vous le 17 octobre 2026 au Zénith de Strasbourg. Les billets sont disponibles auprès de tous les points de vente habituels. Et en attendant, vous pourrez le retrouver en festival, par exemple ce dimanche 14 juin au Francofolie d'Esch-sur-Alzette. Il s'agit de 3 jours d'événements au Luxembourg avec des artistes aussi variés que Macklemore, Gims, Elena, Moziman, Mickey, Louisa, Terre Noire ou encore Fatal Bazooka. Et la liste est encore plus longue, alors rendez-vous sur le site internet officiel francofolie.lu pour accéder à l'ensemble de la programmation et réserver vos passes au choix 1, 2 ou 3 jours. A noter que des formules VIP et Prestige sont également disponibles. N'appelez plus pour le jeu Fête des Mères, ça y est, le cadeau a été remporté. Je vous rappelle la question, je vous demandais en quelle année la Fête des Mères est-elle devenue officielle en France en prenant cette dénomination. La bonne réponse était 1950, d'où l'hymne à l'amour d'Edith Piaf qui est sorti justement cette année-là. La musique continue sur RCB avec le coup de cœur de la semaine et justement ce sera la jeune artiste Louisa avec son tout nouvel album à découvrir après Zucchero, Véronique Sanson et tout de suite Sabine Paturel. Voici Les Bêtises sur RCB dans Walkman Family. Très bon week-end encore à toutes et à tous.

Véronique Sanson, à l'instant, c'était Panne de cœur sur RCB dans Walkman Family. Il est 16h passé de 41 minutes et c'est donc le moment de vous dévoiler mon coup de cœur de la semaine. Et aujourd'hui, nous allons retrouver une toute jeune artiste que vous avez entendue l'été dernier avec le titre Soleil Bleu, quasiment en boucle sur toutes les radios. Et il n'est pas impossible que Louisa signe de nouveau le tube de l'été cette année. Le premier album de cette artiste franco-brésilienne vient de paraître, il s'intitule tout simplement Louisa et il propose un grand voyage entre les styles et les langues. Vous y trouverez par exemple le titre La Vida Loca que l'on écoute tout de suite sur RCB dans Walkman Family.

Jetlag à l'instant sur RCB en nouveauté et en exclusivité, extrait de l'album éponyme de Louisa qui est disponible dans tous les bacs de la région. Et à découvrir sur scène, l'artiste fera elle aussi le tour des festivals cet été, dont je le disais juste avant, les Francopholies d'Esch-sur-Alzette au Luxembourg. Mais elle passera donc le 14 juin de 20h55 à 21h45 sur la scène Clairière. Mais ce n'est pas tout, si vous êtes fan, sachez qu'une tournée suivra à la rentrée avec d'ores et déjà une date prévue en Alsace. Ne la manquez pas, ce sera le jeudi 10 décembre 2026 à la laiterie de Strasbourg. Les places sont d'ores et déjà disponibles. Il est 16h passé de 50 minutes sur RCB et on va continuer avec les G-Squad Red Dingue de Toi. Je vous ai également calé Priscilla, Toi c'est moi, et pour enchaîner, nous allons revenir en 1985 avec un groupe que j'adore. Non, ce ne sont pas les Modern Talking, et pourtant ça y ressemble énormément. Si vous ne connaissez pas, je suis sûr que vous allez apprécier. Il s'appelle Bad Boys Blue, et le titre que je vous offre tout de suite, c'est Pretty Young Girl sur RCB dans Walkman Family.

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1: 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Et oui, déjà 17h sur RCB, c'est parti pour la troisième et dernière heure de Walkman Family, avec dans quelques instants le résultat du match de la semaine. Vous avez voté depuis samedi dernier, alors qui avez-vous choisi? Vous le saurez juste après Soldat Louis Martiniquaise. Et tout de suite, un tube soleil, et oui, ça fait du bien avec les 29 degrés qu'il y a en ce moment dans la vallée. On retrouve Cheyenne, ça s'appelle Salomé, et ce n'est rien que pour vous sur RCB dans Walkman Family. C'est Thierry en direct jusqu'à 18h sur la radio de la vallée.

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1: Soldat Louis, Martiniquaise sur RCB dans Walkman Family. Et à 17h passé de 10 minutes, c'est le moment de retrouver le résultat du match de la semaine. Et aujourd'hui, c'est un match spécial Alpaga Bleu, le festival qui vous attend cet été à Saverne, avec deux artistes qui seront présents sur scène, Soprano le jeudi 16 juillet et Stéphane Escher le lendemain, le vendredi 17 juillet. Vous avez ainsi voté depuis samedi dernier sur la page Facebook de l'émission Walkman Family sur RCB pour me dire lequel de ces deux artistes vous préférez. Ça y est, les résultats sont tombés et on peut dire que c'est une victoire nette, sans bavure et sans appel pour Soprano qui recueille 88% de vos suffrages. C'est donc lui que nous allons écouter tout de suite avec trois titres enchaînés. Je vous ai choisi Cœur Donnier, il y aura également À nos héros du quotidien. Et pour commencer, l'un de ses tout premiers titres en solo sorti en 2014, voici Cosmo dans Walkman Family, Monsieur Soprano.

Soprano à l'instant sur RCB, le grand gagnant du match de la semaine de Walkman Family. Je vous rappelle qu'il sera donc présent à Saverne le jeudi 16 juillet dans le cadre du festival Les Alpagas Bleus. J'espère d'ailleurs que vous avez votre place pour cette soirée car elle est complète. Et justement, à propos du festival, je tenais à vous faire part du communiqué qui est tombé il y a quelques heures. Chères festivalières, chers festivaliers, Patrick Bruel a décidé d'annuler sa tournée des festivals d'été. La soirée du 18 juillet est évidemment maintenue. Toute l'équipe des Alpagas Bleus est à pied d'œuvre pour vous proposer une nouvelle programmation à la hauteur de cette 4e édition, aux côtés de Lee Lamay et House of Brass. Nous vous demandons simplement un peu de temps avant de vous faire une nouvelle annonce et de vous communiquer toutes les informations quant à la billetterie. Dans l'intervalle, l'équipe est joignable via les réseaux sociaux ou par mail lesalpagasbleus@product-son.fr. Restez connectés, fin de communiqué. Les fans l'attendent. Oui, j'espère. On va y arriver. On va passer donc à la suite avec, bien entendu, le prochain match de la semaine de Walkman Family. Ça y est, il est déjà en ligne sur la page Facebook de l'émission. Et c'est un match complètement années 80 avec deux artistes emblématiques de cette décennie. À vous de choisir et de me dire qui vous préférez entre Bibi et Phil Barney. Vous allez donc dès maintenant sur la page Facebook de l'émission Walkman Family sur RCB. Vous trouverez une petite publication et il vous suffit de commenter en mettant un pouce si vous voulez écouter samedi prochain 3 titres enchaînés de Bibi ou alors un cœur si vous préférez 3 titres enchaînés de Phil Barney. Les votes sont ouverts, je vous attends, vous avez jusqu'à samedi prochain 17h pour voter. Et nous allons continuer avec, dans quelques minutes, une exclusivité. Je vous en ai parlé depuis 15h. Vous allez pouvoir découvrir le tout nouveau titre de Mylène Farmer. Promis, plus que quelques petites minutes de patience. Il arrivera après Laurent Voulzy, Christophe Willem et l'inoubliable Whitney Houston. On écoute How Will I Know dans Walkman Family sur RCB 17h23.

Sunny, à l'instant, le tout premier single de Christophe Willem, qui est de retour avec un nouveau single qui s'intitule System et que vous entendez déjà sur RCB. Premier extrait de l'album à venir qui est attendu pour cet automne. Les fans l'attendaient depuis un moment, ça y est, leur rêve est exaucé. Mylène Farmer vient elle aussi de sortir un tout nouveau titre. Il va peut-être vous surprendre par son ambiance électro qui d'ailleurs divise sur les réseaux sociaux. Alors je vais vous laisser vous faire votre propre idée en découvrant C'est à qui le tour. Toutes les dernières nouveautés sont ici sur RCB.

Trop de blabla, c'était Princesse Erika sur RCB dans Walkman Family. Et du blabla, il n'y en a pas avec le Maxi 45 Tours qui débarque dans quelques instants. Le temps de s'écouter Natasha Bedingfield, ça s'appelle This World et c'est que sur RCB.

0: OK.
1: Natasha Bedingfield sur RCB, c'était This Words. Lui aurait dû être footballeur, mais finalement, il a percé dans le show business et c'est tant mieux. Je veux parler d'Ivan qui a sorti notamment les tubes Fotonovela en 1984 et Baila en 1985. Et aujourd'hui, c'est son troisième gros single que je vous propose d'écouter. Il s'intitule Hey Mademoiselle et c'est en version exclusive Maxi 45 Tours. Le son du vinyle, c'est dans Walkman Family sur RCB.

Dans quelques secondes, il sera 18h et c'est déjà la fin de Walkman Family, l'émission qui sera de retour bien entendu samedi prochain en direct de 15h à 18h. Et avant de nous quitter, comme d'habitude, quelques petites idées de sortie dans la région avec notamment le concert annuel de la fanfare de Foudet. Ce sera ce soir à 20h30 ainsi que demain à 15h30 à la Maison du Temps Libre à Foudet. Et ce sera totalement gratuit avec donc un plateau à la sortie ainsi qu'une petite restauration. Autre événement, ne manquez sous aucun prétexte, samedi prochain, le Château des Livres à Mutzig. Ça se passera au Château des Rohan avec des rencontres, des expos, des conférences, plein de bonnes choses et surtout une émission en direct. Et oui, RCB sera là-bas donc samedi prochain à midi pour le troisième numéro de Parole en direct présenté par Bertrand. Ça aura donc lieu en direct du Château des Livres au Château des Rohan de Mutzig. Alors surtout, soyez là. Dans quelques instants, Philippe vous attend pour British Connection, le meilleur du son rock jusqu'à 20h. Et de 21h à 22h, vous retrouverez le Top en Stock avec DJ Melomix. Demain matin, ce sera le grand retour de Mado après quelques vacances bien méritées. Elle vous attendra au standard de 9h à midi pour prendre toutes vos dédicaces et également pour vous offrir vos compositions florales à l'occasion de la fête des mères. 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La boutique sera ouverte au 109 Grand Rue à Schirmeck. Et enfin, bien sûr, lundi, ce sera le retour de la matinale dès 9h avec Tamara. 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Voilà, on va donc se quitter là-dessus. Je vous souhaite encore un excellent week-end et une très belle semaine. Prenez bien soin de vous et je vous dis donc à samedi prochain, 15h pour Walkman Family. Et donc, très bonne semaine encore. Salut, c'était Thierry.

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Quel morceau, quel classique du rock, pile, This is not a love song, vivement le concert parisien. Et puis attention, grosse exclusivité la semaine prochaine dans British Connection, puisque sort ce vendredi le nouvel album de Guinzou après 17 ans d'absence. Wowa sort ce vendredi la semaine prochaine. John Stargame, le chanteur du groupe, sera dans British Connection. Il nous proposera 3 morceaux, grosse exclusivité. Voici tout de suite Forever à Guinzou dans British Connection.

Et j'aurai un second invité dans la prochaine session de British Connection. Je recevrai Sébastien Bismuth. Il a sorti un livre sur le Velvet Underground. Donc voici ce big classique, ce gros classique, Sunday Morning.

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1: Salut, c'est Mickaël de La Clé de Sous-Sol, le groupe de chansons pop, swing, jazz. On vous propose dans British Connection d'écouter notre nouveau single Bon Vivant, également disponible sur toutes les plateformes de streaming. Bonne écoute.

0: C'est la première partie de l'album de la semaine. Nous viennent d'Angers, de Flicker, l'album de Silo, un rock nerveux et sombre.
1: Pour parler plus précisément de Left in the Afternoon, c'est le morceau avec lequel on a choisi d'ouvrir le disque pour son côté punk rock direct avec des guitares assez agressives et nerveuses, un peu à la Clash ou à la Radio Burnman pour ceux qui connaissent, j'imagine. C'est un morceau qui date des années 90. Il avait été composé à l'époque par le Casbah Club, qui est un groupe dans lequel, un groupe d'Angers dans lequel certains membres de Flicker jouaient à l'époque. Et ce morceau était resté dans les tiroirs, avait jamais été enregistré, donc l'idée c'était de le ressortir parce qu'on le trouvait bien déjà et qu'on avait envie enfin de lui donner vie sur un album, ce qui est désormais fait. Ça parle globalement d'un mec qui se fait larguer par sa meuf le jour où il apprend à la radio que Joe Strummer est mort. Et donc, d'où le titre du morceau, Parti dans l'après-midi, ce qui est arrivé à Strummer d'ailleurs. Et donc, c'est l'histoire d'une mauvaise journée en fait, et d'une mauvaise journée qui s'éternise. Après, le morceau a un côté quand même plutôt gay, speed, à la punk anglaise. Ça peut rappeler les Buzzcocks, ça peut rappeler les Undertones, qui sont des influences qu'on partageait à l'époque et qu'on retrouve encore aujourd'hui. Voilà.

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Attention, je vous annonce un énorme classique du rock. Le voici. Bone Machine, The Pixies, extrait de leur premier album, Surfer Rosa, en 1988.

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0: C'est la deuxième partie de l'album de la semaine. Il s'appelle The Flicker. Il nous vient d'Angers. L'album de Silo, actif depuis 2014. Il mélange le pop, la pop, le rock, le punk et le heavy music.
1: Par rapport à un morceau comme Left in the Afternoon, qui lui est plus ancré dans le passé, Big Bad World, lui, est un morceau complètement dans le présent. C'est ce fameux grand méchant monde dans lequel on évolue maintenant tous les jours, et ce depuis des années. Il y avait le grand méchant loup qui faisait peur aux enfants dans les contes. Maintenant, c'est le grand méchant monde qui fait peur aux mêmes enfants. Sauf que ces mêmes enfants, ce sont les nôtres, et qui se rendent compte petit à petit dans quel pétrin ils ont mis les pieds. Et ça, ça nous a inspiré ce morceau, en fait. Alors musicalement, il est quand même traité d'une manière beaucoup plus légère. Ça reste une chanson pop avec des guitares assez mélodiques et des chœurs. Mais fondamentalement, c'est un morceau qui est quand même supposé être très noir. Voilà.

Les amis, on va faire une petite pause et on va se retrouver dans un instant pour la troisième partie de British Connection. Je recevrai Jean-François Jacques. Il nous parlera de Lily Drop. Eh ouais, il n'y a pas beaucoup de radios ou d'émissions qui vous parlent de Lily Drop. C'est dans un instant dans British Connection.

0: Et puis, vous pouvez visiter, bien entendu, la page Facebook de l'émission. Vous y retrouverez, eh bien, tous les podcasts, des milliers de photos depuis la création de l'émission en 1982.
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11: Deuxième partie de ce top avec Olive, voici la pochette du 45 tours 1 plus 1. Ça va Olive?
12: Ouais, ça va bien.
11: Je sens que je vais me faire jeter des pierres dans la rue par les mômes, j'ai annoncé Olive avec Star Shooter,
12: ouais,
11: c'est
12: Star
11: une
12: Shooter.
11: Honte, c'est un scandale.
12: Alors qu'on était concurrents endiablés à l'époque, ouais. Il y a quelques années, 5-6 ouais. ans. Puis après on s'est adoré, on avait fait une tournée France Inter, c'était ouais. la dernière. Et on s'est balancé des œufs, de la mousse à raser, de la farine, et depuis on est très copains.
13: Salut, c'est Jean-François dans British Connection, auteur de plusieurs bios musicales et de récits, et aujourd'hui, je voulais vous parler d'un groupe, Lily Drop, qui fut pour moi, lors de mon adolescence, un véritable électrochoc. Olivier Caudron, leader du groupe, est devenu par la suite un ami, et je lui devais décrire cette bio. Le soleil noir du rock français, paru aux éditions L'Écarlate. Olive fut un génie, indéniablement destructeur, un gentleman junkie. Voici un résumé de ce que fut l'histoire du groupe.
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13: L'aventure Lily Drop, telle une inexorable traînée de poudre, n'aura duré que 4 ans. 1979-1983. Traînée de poudre, l'expression ne manque pas de mordant. Dans cette aventure, au sein de ce trio, ce triangle magique, on retrouve en mentor, véritable Mac musicien, Olivier Caudron. Olive, ainsi que 2 filles, violon à la batterie et Corinne, futur Enzo Enzo, à la basse. 2 filles musicalement vierges, formées au projet sexy d'Olive, lui-même ambigu, part de féminité mise à nu, beau comme un diable. Olive, amie d'enfance de Jean-Louis Aubert, un premier groupe ensemble en 1974, Masturbation. Ça ne s'invente pas. Olive, celui qui se fait fort d'initier les rencontres. Sans lui, pas sûr que Téléphone aurait vu le jour. Une autre histoire. Lily Drop, d'où vient le nom du groupe? Un nom éminemment dangereux. Lily, diminutif d'Olive, et Drop, soit le verlan de poudre. Et à la fin de l'année 1979, le premier single voit le jour, Sur ma Bob. Souvenir défroqué d'un Olive ayant été coursier. Sur un air de bossa nova, de basse foncièrement disco en guise de finale infernale, de légèreté infiniment grande que seule la jeunesse autorise, l'aventure Lily Drop démarre alors plein pot. Un son si pur et dépouillé, jusqu'à la parfaite adaptation du langage au ton. Toute la gouaille poétique d'Olive lancée à pleine vitesse. Les critiques ne s'y trompent pas. Un morceau important, aux confins du rock et de la pop. Le genre de disque qui pourrait faire un massacre. Que ce simple, magique et euphorisant serve de leçon à tous les concurrents. Il y a tout dedans. Absolument tout. Qu'on écoute bien le double sens vertigineux emprunté par Olive, les poings serrés sur le guidon de sa mob infernale. À cheval sur la ligne blanche, je glisse entre les bagnoles, je double. La ligne blanche. Ricanement d'Olive au loin. La poudre. Il y a tout, et Dixit la presse, Aucune paire d'oreilles ne sera complète sans une copie de ce disque. Sur ma Mob est un hit d'une puissance telle. Et pourtant, manque de soutien de la maison de disques, frilosité de toutes parts, Dieu sait pourquoi, rien n'y fera. Sur ma Mob, éjecté en pâture au rang de ces hits à jamais confidentiels.

époustouflant. La puissance des textes d'Olive que l'on se prend en pleine tronche. Lily, la scène, Lily et les tournées s'enchaînent. Première partie d'Elvis Costello, avant même la sortie du premier single. Puis Iggy Pop, puis Talking Heads, qui font littéralement d'extase devant ce trio. Suffisamment rare pour le souligner. La pression monte, le premier album a lâché. Le New-Yorkais Frank Gallagher, proche des Talking Heads en guise d'ingénieur du son. Jerry Harrison, guitariste et clavier des Talking Heads, participe aux séances d'enregistrement sous le nom de Jerry Arizona. L'album Monde Animal sort en mai 1980. Et quoi ? Olive vient de concocter de véritables hymnes à nos instants présents. Sa petite voix déchirante qui monte, s'adresse intérieurement à ce que nous sommes. En total décalage avec tout ce qui se fait alors en France. Du cynisme à l'état pur, du féminin envahissant les cœurs, du sexe, de sales histoires de dope, tout y est. La presse, encore une fois, ne s'y trompe pas. Télérama clame haut et fort, ô combien ce groupe pue le talent, tant Sur ma mob aurait dû devenir le hit décrassant qu'il était. Olive, comparé à Gainsbourg pour la qualité de ses textes, de l'expression à mille tiroirs, et les images défilent aussi vite que la musique. Seulement voilà, s'il fallait chercher des raisons, pas de single mis en avant, pas de promo, la maison de disques en pleine restructuration, etc. Et puis, le phénomène téléphone, du côté rock à la référence Rolling Stone, semble bloquer tout un système. Dans son sillage, d'ailleurs, le phénomène Trust, du côté hard, signe que chaque maison de disque ne vise que sur un seul poulain. En apportant du sang neuf dans le paysage musical français, qui plus est par trop féminin, trop masculin, trop ambigu, trop dangereux, pas formaté, trop à l'infini, trop Lily le nez dans la drop, dès lors, les Lily Drops se font naturellement expurger pour cause de génie créatif aux entournures gênantes. Difficile de choisir un titre de cet album tant il fait l'effet d'une bombe. Lily, le feu inexorablement aux trousses. Arrêtons-nous sur Le Singe, titre où s'entremêlent la poudre blanche et la séduction.

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1: Un nouveau single pour Lily Drop en 1981. Agent secret. Tellement secret qu'on se demande vraiment si à l'autre bout, quelqu'un s'en empare, l'écoute. À l'autre bout, le piège. Soit les fréquentes premières parties de téléphone, au demeurant, la plupart du temps, sans le temps de faire la balance. Olive y croit encore, pourtant dur comme fer, et il s'accroche, blessure à jamais à la peau. Celle d'un père barbouze, vietnamien, qu'il a si peu connu, vendu à son beau-père étant enfant par le dit père qui ne recule devant rien. Olive, qualifiée de génie, n'en démord pas. Tripe à l'air libre, jusqu'au boutiste, il avance. Corinne, à bout, quitte alors le navire juste avant l'enregistrement du deuxième album qui paraîtra en 1982. C'est Léonie, ex-Contagion, qui prend sa place après l'enregistrement de l'album, qui aura lieu en Angleterre et baptisé N, tout simplement la lettre N. Il avait mal, Olive, il allait crever et tout le monde s'en foutait. N, le choix de ce titre vaut tout autant pour le mot noir que pour le mot haine. Dixit Olive, il n'y a pas de lettre dans l'alphabet qui symbolise l'amour, alors qu'il y en a une pour le mot haine. Une réussite en tous les cas que cet album, au final. Christophe Nick, journaliste à Rock et Folk, exulte. Disque merveilleux, disque d'une telle classe. Puis il s'insurge du fait que le groupe n'ait pas plus de succès. Disque merveilleux, mais il est fort probable que vous n'en avez rien à foutre. Je comprends qu'on n'aime pas Lily Drop. Faut oser l'émotion, et la tendresse, et la pudeur sans retenue. Il y a des gens, pour eux, ce truc, c'est pire que l'urticaire. Ils ne supportent pas. Peut-être que ça les met à nu. Peut-être que ça fait gonzesse. Si le temps a passé, ce disque rage n'a rien perdu de sa puissance. En Angleterre, les Lily s'entourent de Seggs, ex-Rots à la basse, et de David Ruffy aux percussions, ex-batteur des Rots. Un ultime 45 tours en 1982, Tartine Breakfast, et un Lily Drop ramené à 5 sur scène, Plume, ex-Diesel et ami d'enfance d'Olive, aux percussions. Enfin, en avril 1983, Olive s'aborde en direct et sur scène son groupe lors du Printemps de Bourges. Pour finir, je vous propose d'écouter un dernier morceau extrait de l'album N dans British Connection, l'intemporel et époustouflant T'oublier. Avec la basse de Seggs, sublime et groove en intro. Ça sent la peur, ça pue la sueur dans les paroles, le doute, la déchirure comme ce n'est pas permis. Une aiguille qu'on enfonce, celle qui vient heurter les sillons. T'oublier.

0: Déjà ?
1: Change de couleur, je t'en supplie. Bien joué, du vert.
0: Là, je vais faire un coup terrible.
1: Oh, qu'il a bien joué le coup, Thomas. C'est bien joué, ça.
0: Tu le bloques. Tu le gênes.
1: Non, mais pas du vert. Demande du vert.
0: Il n'y a pas le droit de prendre deux cartes.
2: 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Oh non. Oh non. Oh non.
1: Mais non. Il m'a mis plus 4.
2: Perdu.
1: Égalité avec 11.
2: Double 11.
1: Alors là, ça c'est vraiment con.

0: C'est la troisième partie et fin de cet album de la semaine. Il s'appelle The Flicker, l'album de Stylo. Retrouvez-les sur Bandcamp.
1: Alors concernant The Silo, donc si avec Left in the Afternoon on était dans la nostalgie, dans le passé, avec Big Bad World plus dans le présent, là on est clairement dans le futur, et en l'occurrence un futur dans lequel les hommes ont été contraints de quitter la surface de la Terre qui a été nucléarisée pour aller s'enfouir dans les profondeurs et tenter d'y survivre. C'est inspiré de la série du même nom, Silo, dont la saison 3 devrait être prochainement diffusée. C'est sans doute musicalement notre morceau peut-être le plus bourrin, le plus violent. On a essayer d'y mettre un gros sentiment d'urgence et d'anxiété en fait, et il rejoint ça un peu un autre titre du disque, Darker, qui est un peu le petit frère de The Silo également et qui a donné son nom au disque.

0: Dassault en concert dans British Connection.
1: The Gun Club, Def Party, Club Hacienda, Manchester 1983. The Siouxsie and the Banshees, Christine, Amsterdam, 7 juillet 1981.

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1: Honneur à l'électro-rock à la française avec M83. Deux morceaux qui ont fait deux cartons: Midnight City et It's 12.

Salut les amis, British Connection, votre émission rock c'est terminé pour aujourd'hui. On se retrouve ici même la semaine prochaine, même heure, même fréquence. Et en attendant, ne l'oubliez pas, British Connection, c'est votre émission rock qui passe ce qu'on n'entend pas sur les radios rock. Allez, salut.

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Voici Riccardo Chiani. Le titre qui s'intitule Fog. Il est là pour commencer le Top en Stock ce soir, ce samedi, 21h-22h. Et comme toujours, un petit mot à nos amis portugais. Olá, mais uma vez uma boa noite para vocês todos que estão a ouvir aqui a Rádio RCB dentro da vossa casa. Bem-vindos a todos, mais uma vez, para este programa musical do Top em Stock com o vosso disco jockey Joaquim Melo, DJ Melo Mix, para vos acompanhar com as boas músicas e os grandes sucessos mundiais. 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Ele cantou nos anos 70 e nos anos 80. E hoje vamos ouvir só músicas deste cantor que foram feitas por ele e bem cantadas também naquela época dos anos 70 e 80. Então prepare-se para passar um bom momento e até mais logo. Bonsoir à toutes et à tous. Bienvenue à vous encore une fois. Et comme tous les samedis, 21h-22h, le Top en Stock avec DJ Melo Mix. Ce soir, on est là de nouveau pour passer 60 minutes de bonheur et avec des belles chansons. Et en exclusivité ce soir, on va écouter rien que des chansons d'un chanteur américain qui malheureusement il nous a quittés en 1988. Il se prénomme Sylvester. Il a fait quelques chansons dans les années 70 et 80. Et aujourd'hui, on va écouter rien que des chansons chantées par Sylvester. Alors, je vous raconte juste avant de commencer avec ces chansons. Sylvester James est né le 6 septembre 1947 à Los Angeles, en Californie. Il décède en 1988 du sida. Il a commencé sa carrière dans les années 70. Il a été chanteur, auteur, compositeur de disco, R&B, soul, funk et high energy. Ses années actives, elles étaient de 1972 à 1987 et il décède à l'âge de 41 ans. Ce soir, on va écouter ses plus grands tubes qu'il a chantés dans les années 70 et 80. Et on commence avec cette première chanson qui s'intitule « Too Late ».

Voici dans les années 80, Trouble in Paradise, problème au paradis. C'est Sylvester qui nous chante ses chansons et ses plus gros tubes. Voici un autre, Power of Love, le pouvoir de l'amour.

The Power of Love, Sylvester. 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

Ah, j'adore Sylvester. Il a bien chanté dans les années 70 et 80. Call me. Appelle-moi en version maxi.

ce bon chanteur qui malheureusement nous a quittés il y a déjà 20 et quelques années, non, 40 pratiquement. Hein. On est en 2016, 2026, alors attendez, 1988, 2026, ça fait 38 ans qu'il est décédé, mais ses chansons, elles sont toujours avec nous dans le monde entier. On va écouter une autre chanson. Cette fois-ci, elle a été faite par moi-même. C'est moi qui ai revisité cette version. Je l'ai changée un tout petit peu. Et c'est une version de Sylvester. Et elle s'intitule « Harder ».

cette voix masculine qui en dirait presque une femme, mais il chantait bien Sylvester. Arab. On va écouter une autre chanson, encore un autre tube, en 1984, Rock the Box, titulé et intitulé, en français bien sûr, Rock dans la boîte. Alors on va écouter Rock the Box.

Rock the Box. Sylvester.

Rock the Box, Sylvester. Voici un autre titre. Do you want a funk? Tu veux du funk? Alors vous allez l'écouter avec moi. Et même si vous avez envie de le faire chez vous, vous pouvez danser aussi.

Le plus gros tube de Sylvester, c'était celui-ci. Do You Wanna Funk, en 1983.

Ce soir, vous avez de la pop, du funk et même du disco. Et tout chanté par le même chanteur. Hein? Exclusivité sur Radio RCV, Sylvester.

Alors, je vais vous faire écouter encore une autre chanson. Don't Stop, ne t'arrête pas. Chanté par Sylvester en 1982. Cette version disco funk. Rien que du bon rythme ce soir, et tout cela par le même chanteur qui se prénomme Sylvester.

Don't Stop Sylvester. On va écouter un autre tube. Il a été chanté dans les années 70. You Make Me Feel Mighty Real. C'était aussi un grand tube et qui a été repris par plusieurs chanteurs dans le monde. Même dans les années 80 avec Jimmy Somerville ou Jimmy Somerville, comme vous voulez. 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On va écouter Sylvester encore une fois avec son titre, son premier tube, You Make Me Feel Mighty Real.

de Top en Stock tous les samedis 21h-22h avec DJ Melomix et des belles chansons. Et chaque samedi, chaque style différent. Hein. Et tout cela pour qui? Pour vous qui êtes de l'autre côté du poste et qui écoutez Radio RCV. On va écouter encore une autre chanson. Le titre s'intitule Sex, tout simplement Sex. Et cette chanson, elle a été bien chantée et bien remasterisée d'après la version originale en 1984.

Eh bien, on va se dire au revoir aussi à vous-même qui vont m'écouter. Alors, j'espère que ça vous a plu, ce best-of, cet hommage à ce chanteur Sylvester qui a disparu en 1988. Pour moi, c'était encore comme toujours, hein, un plaisir d'être toujours avec vous sur cette radio qui se prénomme Radio RCB. La seule radio à passer des versions maxi en vinyle avec le top en stock et moi-même DJ Menomix. Alors, je vous souhaite à toutes et à tous un très bon dimanche. Aussi une très belle semaine, comme tout le temps, hein. Et comme d'habitude, on se retrouvera de nouveau la semaine prochaine avec un autre style différent, au même endroit, et à la même heure.

Alors on va se quitter avec une dernière chanson de Sylvester. Le titre s'intitule Band of Gold. La bande de l'or. Voilà, je cherchais le mot. De l'or. Alors on va se quitter avec cette chanson qui reste superbe et qui a été bien chantée en 1984. Et rien que des belles chansons ce soir et en exclusivité sur Radio RCV, les best-of de Sylvester. Juste pour nous rappeler des belles chansons qu'il a fait à l'époque dans les années 70 et 80.

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1: Il est 22h.
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3: Bonsoir à tous, le Paris Saint-Germain dans l'histoire du foot français. Les Parisiens ont remporté pour la deuxième fois consécutive la Ligue des Champions dans une finale bien plus fermée et difficile que celle de l'an dernier. Les hommes de Luis Enrique sont venus à bout des champions d'Angleterre d'Arsenal au tir au but après avoir fait match nul un partout. En larmes l'année dernière, le capitaine parisien Marquinhos est surtout très heureux à l'issue de la rencontre. On l'écoute au micro de Canal+.
4: C'est une émotion différente. On a passé de 0 à 2, c'est incroyable. On a montré qu'on voulait vraiment, depuis le premier jour qu'on est arrivé, c'est dur de gagner. Et de gagner deux fois, c'est encore plus difficile. Alors il faut qu'on se remette tous. Et c'était ça l'objectif, c'était ça le mental qu'on a montré aujourd'hui. Et ben voilà, je profite pour... Je pense que l'ambiance au parc, elle était incroyable. Merci le parc, merci tout le monde qui est à Paris. Profitez bien les gars, avec modération. Faites pas le bordel. C'est Paris.
3: Et en parallèle, dans les rues de Paris, c'est aussi la fête. Klaxons et feux d'artifice accompagnent les milliers de supporters parisiens qui célèbrent ce titre près des Champs-Élysées, sur la place de la République ou encore au Stade de France pendant le concert d'Aya Nakamura. À noter aussi que de premières interpellations ont eu lieu dans la capitale en marge de cette rencontre. Des incidents recensés sur les Champs-Élysées mais aussi à Châtelet. Plusieurs tirs de mortier ont aussi été entendus. Dans le reste de l'actualité, le gérant d'un centre équestre en Corrèze, condamné à 10 ans de prison, il a été reconnu coupable de plusieurs viols et agressions sexuelles commis sur des mineurs, des faits tous contestés par l'homme de 42 ans qui estime être victime d'un complot. Dans le reste de l'actualité, placé en garde à vue depuis mercredi, un surveillant de la prison de Villepinte mis en examen et écroué. Il est soupçonné de corruption massive, usage de faux, mais aussi d'aide à l'évasion. Dans l'évasion d'Ilias Kerbouche d'Iganito en mars dernier, 6 suspects sont dorénavant mis en examen dans ce dossier. Et puis Moïse Kouamé, éliminé de Roland Garros, la pépite du tennis français, a été battu au 3e tour par le Chilien Alejandro Tabilo. Bonne soirée à tous.

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1: Il est 23h.
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3: Bonsoir à tous, ils l'ont fait, les joueurs du Paris Saint-Germain conservent leur titre. Le PSG a remporté la Ligue des Champions ce samedi soir. Victoire néanmoins plus difficile que l'an dernier, obtenue au tir au but après un match nul un partout après prolongation. C'est la deuxième fois seulement au XXIe siècle qu'un club réussit à soulever la coupe aux grandes oreilles deux fois d'affilée. Au coup de sifflet final, difficile de trouver les mots pour l'attaquant parisien Désiré Doué au micro d'M6, écoutez.
4: J'ai pas les mots, je sais pas quoi faire. La première c'était exceptionnel, mais on avait cette envie plus que tout d'aller chercher la deuxième et d'écrire l'histoire, encore une fois, de rentrer dans la légende. C'est ce qu'on a fait. Regardez, tout ça c'est nos supporters, tout ça c'est nos familles, c'est nos frères, c'est nos sœurs. On les remercie parce que toute la saison ils sont là. Depuis que le Paris Saint-Germain il existe, ils sont là, ils nous poussent dans les moments difficiles, dans les bons moments, et ce soir on les remercie. J'aime trop ce club et c'est pas fini, la deuxième elle est là et on va continuer à bosser. Et on ira chercher la troisième.
3: Paris devient donc le seul club français à avoir gagné deux Ligues des Champions. Une nouvelle étoile brille sur Paris, indique Emmanuel Macron sur X. Et forcément, dans les rues de la capitale, les fans sont nombreux pour fêter ce nouveau titre. Tous les bus sont arrêtés en Ile-de-France en raison d'un trop grand nombre de rassemblements. 8000 policiers et gendarmes sont déployés dans toute l'agglomération. Tension aux abords du Parc des Princes, théâtre d'affrontement. Les autorités tentent de disperser les fauteurs de troubles. Les CRS sont également chargés des supports. Porteur Place de la République, des vélos ont été incendiés dans le 16e arrondissement. Dans le reste de l'actualité, la tension ne redescend pas au Moyen-Orient. L'armée américaine affirme avoir tiré hier sur un cargo qui tentait de rejoindre l'Iran. On ignore si ces tirs ont fait des blessés dans le navire sous pavillon gambien. Enfin, après les fortes chaleurs, place aux orages. Des pluies intenses, parfois de grêle, ont notamment touché l'Oise, le Nord, les Alpes de Haute-Provence et les Hautes-Alpes. D'autres cellules orageuses sont attendues demain sur la moitié est du pays, notamment entre l'Alsace et la Franche-Comté. Bonne soirée à tous.

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0: Bonsoir à tous. Une deuxième étoile pour Paris. Le Paris Saint-Germain a remporté pour la deuxième fois de suite la Ligue des Champions. Jamais un club français n'a été autant titré sur la scène européenne. Une victoire difficile au bout du suspense, acquise au tir au but. Après prolongation, le PSG entre donc dans le club très fermé des équipes ayant réussi à soulever la coupe aux grandes oreilles deux fois de suite. Ils sont neuf dans l'histoire de la C1 et seulement deux au XXIe siècle. Les joueurs du PSG sont attendus demain dans la capitale pour fêter leur titre, où la Tour Eiffel s'est illuminée aux couleurs du PSG ce samedi soir. Depuis Budapest en Hongrie, le président du club parisien, Nasser El Khelaifi, lance un appel au calme. Célébrez mais ne causez pas de problème, a-t-il déclaré sur M6. Et effectivement, dans les rues de la capitale, les scènes de liesse se multiplient. Feux d'artifice et coups de klaxon résonnent aux quatre coins de la ville. Des dizaines de milliers de fans sont réunis sur les Champs-Élysées, Place de la République ou encore près des Halles de Châtelet. Des festivités encadrées par plus de 8000 forces de l'ordre mobilisées pour éviter tout débordement. On note néanmoins des tensions porte de Saint-Cloud près du Parc des Princes, dans le secteur des Champs-Élysées aussi. Une voiture a été incendiée au Trocadéro. Dans le reste de l'actualité, ce nouveau record, la France comptait 88 654 détenus dans ses prisons au 1er mai, selon les derniers chiffres du ministère de la Justice. En un an, le taux de prisonniers a augmenté de près de 6% pour un taux de suroccupation de 140%. Lui a été au cœur de l'actualité pendant plusieurs semaines. L'Ondius, navire de croisière où s'était développé le foyer d'antivirus, va pouvoir reprendre la mer après avoir été désinfecté. L'OMS dénombre toujours à ce jour 13 cas confirmés et 3 décès. Et puis la force d'agir, ce sera le slogan de campagne de Gabriel Attal pour 2027. En meeting à Paris, le candidat Renaissance à la prochaine élection présidentielle a dévoilé son affiche à ses militants réunis au Parc des Expositions. Je vous promets de l'action et l'espoir, a notamment précisé l'ancien Premier ministre. Bonne soirée à tous.
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